Solistes Violaine Leschen avec Étienne Bazola et Lucille Richardot. Ensemble correspondance, sous la régence de Sébastien Dosset.